0: Bonjour à tous, on commence votre horoscope de ce lundi 13 juillet par les béliers. Même sous pression, vous gardez le contrôle.
1: Taureau, côté finance, restez raisonnable. Une dépense réfléchie vaut mieux qu'un achat impulsif.
2: Gémeaux, une discussion franche avec un proche permettra de repartir sur de bonnes bases.
3: Cancer, un geste d'affection, une attention particulière illuminera votre journée.
4: Lion, les sollicitations se multiplient. Organisez vos priorités pour rester efficace.
5: Vierge, votre énergie mérite d'être préservée. Accordez-vous un moment pour souffler.
6: Balance, une décision importante demande réflexion. Prenez le temps d'écouter votre intuition.
7: Scorpion, une jolie surprise pourrait bien égayer votre vie sentimentale aujourd'hui.
8: Sagittaire, votre audace est récompensée. C'est le bon moment pour croire en vos projets.
9: Capricorne, une opportunité intéressante pourrait se présenter. Gardez les yeux ouverts.
10: Verseau, ne vous dispersez pas. En vous concentrant sur l'essentiel, vous avancerez plus vite.
11: Et enfin les poissons, le calme revient peu à peu dans la sphère familiale.
12: Votre patience porte enfin ses fruits.
13: Je vous souhaite à tous une excellente

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Et ce soir sur TF1, comme tous les lundis de cet été, c'est Camping Paradis. Enquête au paradis, c'est ce que vous allez pouvoir retrouver sur France 2. La chèvre, culte, Gérard Depardieu, Pierre Richard vous attendent sur France 3 dans la chèvre. Prisoner sur Canal+, et puis à M6, vous allez retrouver une spéciale célébrité du maillon faible. Allez, on retrouvera sur W9 Astérix et Cléopâtre, version dessin animé. Ténette vous attend sur TMC, appel d'urgence sur TFX, coup de Mistral pour les pompiers de Camargue, et puis enfin, pour être tout à fait complet, SMS, c'est ce que vous retrouverez sur TF1 série film. Allez, je vous laisse faire votre choix, et par avance, une excellente soirée devant votre télévision. Le programme

0: Bonjour à tous, on commence votre horoscope de ce lundi 20 juillet par les béliers. Aujourd'hui, votre instinct est votre meilleur allié, même si tout le monde vous conseille autre chose.
1: Taureau, une journée remplie de petites joies vous attend, un échange, une bonne nouvelle ou un souvenir heureux pourrait illuminer votre humeur.
2: Gémeaux, votre facilité à communiquer fait des merveilles.
3: Cancer, vous avez envie de profiter de la vie et vous avez bien raison.
4: Lion, un proche saura trouver les mots qui vous manquaient.
5: Vierge, votre façon de communiquer abaisse les tensions et rapproche les cœurs.
6: Balance, vous êtes le pilier de votre entourage aujourd'hui.
7: Scorpion, vous saurez convaincre sans élever la voix.
8: Votre diplomatie sera bien plus efficace que n'importe quel rapport de force.
9: Sagittaire, avant de réagir, choisissez vos mots avec soin.
10: Capricorne, vous ressentez le besoin de vous confier.
11: Verseau, une réponse donnée trop rapidement pourrait être mal comprise.
12: Et enfin les poissons, l'ambiance est propice au moment de tendresse et de complicité.

0: 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Et ce soir sur TF1, comme tous les lundis de cet été, c'est Camping Paradis. Enquête au paradis, c'est ce que vous allez pouvoir retrouver sur France 2. La chèvre, culte, Gérard Depardieu, Pierre Richard vous attendent sur France 3 dans la chèvre. Prisoner sur Canal+, et puis M6, vous allez retrouver une spéciale célébrité du maillon faible. Allez, on retrouvera sur W9 Astérix et Cléopâtre, version dessin animé. Ténet vous attend sur TMC, appel d'urgence sur TFX, coup de Mistral pour les pompiers de Camargue, et puis enfin, pour être tout à fait complet, SMS, c'est ce que vous retrouverez sur TF1 série film. Allez, je vous laisse faire votre choix et par avance, une excellente soirée devant votre télévision.
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0: 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Il est 6h.
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2: La météo des Hautes-Alpes et de la vallée de l'Ubaye avec Météo Alpes d'Urance.
3: Et cet après-midi, le soleil va largement s'imposer sur l'ensemble des Hautes-Alpes et de l'Ubaye. Le temps restera parfaitement calme, sec et sans l'ombre d'une perturbation. Le vent d'ouest à nord-ouest se montrera toutefois persistant au cours de l'après-midi, soufflant en rafale jusqu'à 40 ou 50 km/h sur nos massifs. Du côté des températures, l'ambiance est chaude mais tout à fait supportable. Après des minimales douces, ce matin, le mercure grimpera pour afficher de 28 à 33 degrés au plus chaud de la journée. Demain mardi, les conditions resteront tout aussi agréables. Le soleil sera fidèle au rendez-vous avec un thermomètre quasiment de saison. Le vent d'ouest à nord-ouest restera de la partie avec des rafales de l'ordre de 40 à 50 km/h dès le début d'après-midi, tandis que les températures seront comprises entre 12 et 17 degrés au réveil. Et pour l'après-midi, les valeurs seront comprises de 27 à 32 degrés.
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0: à tous, on commence votre horoscope de ce lundi 20 juillet par les béliers. Aujourd'hui, votre instinct est votre meilleur allié, même si tout le monde vous conseille autre chose.
1: Taureau, une journée remplie de petites joies vous attend, un échange, une bonne nouvelle ou un souvenir heureux pourrait illuminer votre humeur.
2: Gémeaux, votre facilité à communiquer fait des merveilles.
3: Cancer, vous avez envie de profiter de la vie et vous avez bien raison.
4: Lion, un proche saura trouver les mots qui vous manquaient.
5: Vierge, votre façon de communiquer abaisse les tensions et rapproche les cœurs.
6: Balance, vous êtes le pilier de votre entourage aujourd'hui.
7: Scorpion, vous saurez convaincre sans élever la voix.
8: Votre diplomatie sera bien plus efficace que n'importe quel rapport de force.
9: Sagittaire, avant de réagir, choisissez vos mots avec soin.
10: Capricorne, vous ressentez le besoin de vous confier.
11: Verseau, une réponse donnée trop rapidement pourrait être mal comprise.
12: Et enfin les poissons, l'ambiance est propice au moment de tendresse et de complicité.
13: Je vous souhaite à tous une très belle journée.
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3: Bonjour à tous. Un drame a endeuillé le département ce week-end. Dans la nuit de samedi à dimanche, sur la route départementale 17 à Poligny, une voiture transportant 5 jeunes a violemment percuté un arbre. Le choc d'une extrême violence a nécessité une lourde opération de désincarcération. Malgré l'intervention rapide des pompiers du SMUR 05, deux occupants âgés de 19 à 25 ans sont décédés. Un troisième passager reste hospitalisé dans un état grave. Une enquête est désormais en cours pour comprendre comment ce véhicule a pu quitter la route. Un week-end marqué par la violence des éléments sur la route comme face aux flammes. À Gap, la vigilance était de mise samedi après-midi, route de Veynes, où un camion de transport de grains s'est totalement embrasé. L'incendie menaçait directement une habitation voisine et plusieurs hectares de blé. Il a fallu une mobilisation massive d'une vingtaine de sapeurs-pompiers pour éviter le pire. En politique, la semaine s'annonce déterminante avec deux projets de loi qui arrivent à un tournant. Les débats parlementaires entrent dans une phase cruciale. Le projet de loi Montagne vivante et souveraine, qui vise à faciliter l'urbanisme et protéger l'école rurale, arrive en vote final dès ce lundi. Parallèlement, la contestation persiste autour du projet de loi d'urgence agricole. Samedi à Gap, environ 70 personnes ont manifesté contre la possible réautorisation des pesticides jugés dangereux pour la biodiversité. Le sénateur Jean-Michel Arnaud est directement ciblé par les opposants pour son soutien à ce texte qui sera tranché par le Parlement dans les prochaines heures. Le monde du sport est lui aussi en pleine effervescence administrative. La Commission nationale de contrôle de gestion a rendu son premier verdict pour la prochaine saison de Ligue Magnus. Si Grenoble est validé sans réserve, le contexte est plus complexe pour nos clubs alpins. Gap est placé sous mesure d'encadrement et le dossier de Briançon est toujours en attente. La Commission attendant encore des documents administratifs concernant l'association. Ces clubs devront fournir des garanties complémentaires avant une nouvelle réunion de la Commission. Enfin, pour clore cette édition, cap sur une initiative locale visant à apaiser les tensions en montagne. À Puy-Saint-André, la ferme de l'Espérance a organisé une matinée pédagogique pour réconcilier randonneurs et chiens de protection. L'objectif est de dissiper la peur irrationnelle face au patou, ce gardien indispensable contre le loup. Une initiative réussie, les participants étant repartis mieux armés pour leur future balade.
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2: La météo des Hautes-Alpes et de la vallée de l'Ubaye avec Météo Alpes d'Urance.
3: Et cet après-midi, le soleil va largement s'imposer sur l'ensemble des Hautes-Alpes et de l'Ubaye. Le temps restera parfaitement calme, sec et sans l'ombre d'une perturbation. Le vent d'ouest à nord-ouest se montrera toutefois persistant au cours de l'après-midi, soufflant en rafale jusqu'à 40 ou 50 km/h sur nos massifs. Du côté des températures, l'ambiance est chaude mais tout à fait supportable. Après des minimales douces, ce matin, le mercure grimpera pour afficher de 28 à 33 degrés au plus chaud de la journée. Demain mardi, les conditions resteront tout aussi agréables. Le soleil sera fidèle au rendez-vous avec un thermomètre quasiment de saison. Le vent d'ouest à nord-ouest restera de la partie avec des rafales de l'ordre de 40 à 50 km/h dès le début d'après-midi, tandis que les températures seront comprises entre 12 et 17 degrés au réveil. Et pour l'après-midi, les valeurs seront comprises de 27 à 32 degrés.
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0: programme télé. Et ce soir sur TF1, comme tous les lundis de cet été, c'est Camping Paradis. Enquête au paradis, c'est ce que vous allez pouvoir retrouver sur France 2. La chèvre, culte, Gérard Depardieu, Pierre Richard vous attendent sur France 3 dans la chèvre. Prisoner sur Canal+, et puis à M6, vous allez retrouver une spéciale célébrité du maillon faible. Allez, on retrouvera sur W9 Astérix et Cléopâtre, version dessin animé. Ténette vous attend sur TMC, appel d'urgence sur TFX, coup de Mistral pour les pompiers de Camargue, et puis enfin, pour être tout à fait complet, SMS, c'est ce que vous retrouverez sur TF1 Série Film. Allez jouer sur votre choix et par avance, une excellente soirée devant votre télévision.
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6: Il est bientôt 7h.
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0: 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Il est 7h.
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2: Bonjour, c'est confirmé, l'analyse ADN a parlé, les ossements découverts jeudi dans le Tarn sont bien ceux de Delphine Jubillar. Ses restes ont été localisés suite aux aveux de son époux Cédric, qui avait toujours nié toute implication dans la disparition de la victime en décembre 2020, alors qu'un procès en appel est prévu pour le 21 septembre. Un incendie a ravagé plus de 180 hectares dans le Var, entre les communes de Tarando et des Arcs. Ce dimanche, il a mobilisé plus de 600 sapeurs-pompiers et des moyens aériens importants. L'intervention a permis d'évacuer environ 150 personnes. Si une dizaine de maisons ont été touchées, donc 4 inhabitables, l'intensité du feu a diminué en soirée. La circulation ferroviaire entre Toulon et les Arcs a été temporairement suspendue. Et puis par ailleurs, plusieurs départements du sud et de l'ouest de la France restent concernés par une vigilance orange au feu de forêt ce lundi. Après la polémique, Matignon se justifie sur le maintien des avantages accordés à Édith Cresson. Si la fin des privilèges à vie des anciens premiers ministres est effective depuis le 1er janvier 2026, l'ex-chef du gouvernement a toujours son véhicule de fonction et son chauffeur, et ce pour des raisons de santé, selon le gouvernement. L'armée américaine a confirmé le décès d'un militaire dans le nord de l'Irak lors de la destruction de munitions issues d'un drone iranien abattu. Un drame qui porte à 17 le bilan des soldats américains tués depuis l'offensive engagée contre l'Iran en février. Et puis en Ukraine, la nuit a été marquée par une escalade aérienne. Plus de 400 drones ukrainiens visaient la région de Moscou, la plupart neutralisés selon les autorités russes. En parallèle, côté mer Noire, le tir de missiles russes sur un navire marchand turc a causé la mort de 6 marins. Du football, avec la fin de la Coupe du Monde et l'Espagne qui est sur le toit du monde 16 ans après son premier titre, l'équipe du sélectionneur Luis de la Fuente a décroché sa deuxième étoile en finale. C'était ce dimanche à New York qu'ils ont dominé l'Argentine 1-0. Et puis toujours côté football, Kylian Mbappé, lui, est devenu le meilleur buteur.

0: de la Coupe du Monde et de l'histoire du Mondial devant Lionel Messi. Enfin, en cyclisme, Remco Evenepoel a remporté la 15e étape du Tour de France hier, suivi de Tadej Pogacar. Le Danois Jonas Vingegaard a lui été contraint à l'abandon après une chute.
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2: La météo des Hautes-Alpes et de la vallée de l'Ubaye avec Météo Alpes du Rance.
3: Et cet après-midi, le soleil va largement s'imposer sur l'ensemble des Hautes-Alpes et de l'Ubaye. Le temps restera parfaitement calme, sec et sans l'ombre d'une perturbation. Le vent d'ouest à nord-ouest se montrera toutefois persistant au cours de l'après-midi, soufflant en rafale jusqu'à 40 ou 50 km/h sur nos massifs. Du côté des températures, l'ambiance est chaude mais tout à fait supportable. Après des minimales douces, ce matin, le mercure grimpera pour afficher de 28 à 33 degrés au plus chaud de la journée. Demain mardi, les conditions resteront tout aussi agréables. Le soleil sera fidèle au rendez-vous avec un thermomètre quasiment de saison. Le vent d'ouest à nord-ouest restera de la partie avec des rafales de l'ordre de 40 à 50 km/h dès le début d'après-midi, tandis que les températures seront comprises entre 12 et 17 degrés au réveil. Et pour l'après-midi, les valeurs seront comprises de 27 à 32 degrés.
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0: Bonjour à tous, on commence votre horoscope de ce lundi 20 juillet par les béliers. Aujourd'hui, votre instinct est votre meilleur allié, même si tout le monde vous conseille autre chose.
1: Taureau, une journée remplie de petites joies vous attend. Un échange, une bonne nouvelle ou un souvenir heureux pourrait illuminer votre humeur.
2: Gémeaux, votre facilité à communiquer fait des merveilles.
3: Cancer, vous avez envie de profiter de la vie et vous avez bien raison.
4: Lion, un proche saura trouver les mots qui vous manquaient.
5: Vierge, votre façon de communiquer abaisse les tensions et rapproche les cœurs.
6: Balance, vous êtes le pilier de votre entourage aujourd'hui.
7: Scorpion, vous saurez convaincre sans élever la voix.
8: Votre diplomatie sera bien plus efficace que n'importe quel rapport de force.
9: Sagittaire, avant de réagir, choisissez vos mots avec soin.
10: Capricorne, vous ressentez le besoin de vous confier.
11: Verseau, une réponse donnée trop rapidement pourrait être mal comprise.
12: Et enfin les poissons, l'ambiance est propice au moment de tendresse et de complicité.
13: Je vous souhaite à tous une très belle journée.
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3: Bonjour à tous. Un drame endeuillé le département ce week-end. Dans la nuit de samedi à dimanche, sur la route départementale 17 à Poligny, une voiture transportant 5 jeunes a violemment percuté un arbre. Le choc d'une extrême violence a nécessité une lourde opération de désincarcération. Malgré l'intervention rapide des pompiers du SMUR 05, deux occupants âgés de 19 à 25 ans sont décédés. Un troisième passager reste hospitalisé dans un état grave. Une enquête est désormais en cours pour comprendre comment ce véhicule a pu quitter la route. Un week-end marqué par la violence des éléments sur la route de Comme face aux flammes. À Gap, la vigilance était de mise samedi après-midi, route de Veyne, où un camion de transport de grains s'est totalement embrasé. L'incendie menaçait directement une habitation voisine et plusieurs hectares de blé. Il a fallu une mobilisation massive d'une vingtaine de sapeurs-pompiers pour éviter le pire. En politique, la semaine s'annonce déterminante avec deux projets de loi qui arrivent à un tournant. Les débats parlementaires entrent dans une phase cruciale. Le projet de loi Montagne vivante et souveraine, qui vise à faciliter l'urbanisme et protéger l'école rurale, arrive en vote final dès ce lundi. Parallèlement, la contestation persiste autour du projet de loi d'urgence agricole. Samedi à Gap, environ 70 personnes ont manifesté contre la possible réautorisation des pesticides jugés dangereux pour la biodiversité. Le sénateur Jean-Michel Arnaud est directement ciblé par les opposants pour son soutien à ce texte qui sera tranché par le Parlement dans les prochaines heures. Le monde du sport est lui aussi en pleine effervescence administrative. La Commission nationale de contrôle de gestion a rendu son premier verdict pour la prochaine saison de Ligue Magnus. Si Grenoble est validé sans réserve, le contexte est plus complexe pour nos clubs alpins. Gap est placé sous mesure d'encadrement et le dossier de Briançon est toujours en attente. La Commission attendant encore des documents administratifs concernant l'association. Ces clubs devront fournir des garanties complémentaires avant une nouvelle réunion de la Commission. Enfin, pour clore cette édition, cap sur une initiative locale visant à apaiser les tensions en montagne. À Puy-Saint-André, la ferme de l'Espérance a organisé une matinée pédagogique pour réconcilier randonneurs et chiens de protection. L'objectif est de dissiper la peur irrationnelle face au patou, ce gardien indispensable contre le loup. Une initiative réussie, les participants étant repartis mieux armés pour leur future balade.
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2: La météo des Hautes-Alpes et de la vallée de l'Ubaye avec Météo Alpes du Rance.
3: Et cet après-midi, le soleil va largement s'imposer sur l'ensemble des Hautes-Alpes et de l'Ubaye. Le temps restera parfaitement calme, sec et sans l'ombre d'une perturbation. Le vent d'ouest à nord-ouest se montrera toutefois persistant au cours de l'après-midi, soufflant en rafale jusqu'à 40 ou 50 km/h sur nos massifs. Du côté des températures, l'ambiance est chaude mais tout à fait supportable. Après des minimales douces, ce matin, le mercure grimpera pour afficher de 28 à 33 degrés au plus chaud de la journée. Demain mardi, les conditions resteront tout aussi agréables. Le soleil sera fidèle au rendez-vous avec un thermomètre quasiment de saison. Le vent d'ouest à nord-ouest restera de la partie avec des rafales de l'ordre de 40 à 50 km/h dès le début d'après-midi, tandis que les températures seront comprises entre 12 et 17 degrés au réveil. Et pour l'après-midi, les valeurs seront comprises de 27 à 32 degrés.
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0: programme télé. Et ce soir sur TF1, comme tous les lundis de cet été, c'est Camping Paradis. Enquête au paradis, c'est ce que vous allez pouvoir retrouver sur France 2. La chèvre, culte, Gérard Depardieu, Pierre Richard vous attendent sur France 3 dans la chèvre. Prisoner sur Canal+, et puis M6, vous allez retrouver une spéciale célébrité du maillon faible. Allez, on retrouvera sur W9 Astérix et Cléopâtre, version dessin animé. TNT vous attend sur TMC, appel d'urgence sur TFX, coup de Mistral pour les pompiers de Camargue, et puis enfin, pour être tout à fait complet, SMS, c'est ce que vous retrouverez sur TF1 série film. Allez, je vous laisse faire votre choix et par avance, une excellente soirée devant votre télévision.
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6: Il est bientôt 8h.
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0: 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Il est 8h.
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3: Bonjour, c'est confirmé, l'analyse ADN a parlé, les ossements découverts jeudi dans le Tarn sont bien ceux de Delphine Jubilard. Ses restes ont été localisés suite aux aveux de son époux Cédric, qui avait toujours nié toute implication dans la disparition de la victime en décembre 2020, alors qu'un procès en appel est prévu pour le 21 septembre. Un incendie a ravagé plus de 180 hectares dans le Var, entre les communes de Tarando et des Arcs. Ce dimanche, il a mobilisé plus de 600 sapeurs-pompiers et des moyens aériens importants. L'intervention a permis d'évacuer environ 150 personnes. Si une dizaine de maisons ont été touchées, donc 4 inhabitables, l'intensité du feu a diminué en soirée. La circulation ferroviaire entre Toulon et les Arcs a été temporairement suspendue. Et puis par ailleurs, plusieurs départements du sud et de l'ouest de la France restent concernés par une vigilance orange au feu de forêt ce lundi. Après la polémique, Matignon se justifie sur le maintien des avantages accordés à Édith Cresson. Si la fin des privilèges à vie des anciens premiers ministres est effective depuis le 1er janvier 2026, l'ex-chef du gouvernement a toujours son véhicule de fonction et son chauffeur, et ce pour des raisons de santé, selon le gouvernement. L'armée américaine a confirmé le décès d'un militaire dans le nord de l'Irak lors de la destruction de munitions issues d'un drone iranien abattu. Un drame qui porte à 17 le bilan des soldats américains tués depuis l'offensive engagée contre l'Iran en février. Et puis en Ukraine, la nuit a été marquée par une escalade aérienne. Plus de 400 drones ukrainiens visaient la région de Moscou, la plupart neutralisés selon les autorités russes. En parallèle, côté mer Noire, le tir de missiles russes sur un navire marchand turc a causé la mort de 6 marins. Du football, avec la fin de la Coupe du Monde et l'Espagne qui est sur le toit du monde 16 ans après son premier titre, l'équipe du sélectionneur Luis de la Fuente a décroché sa deuxième étoile en finale. C'était ce dimanche à New York, ils ont dominé l'Argentine 1-0. Et puis toujours côté football, Kylian Mbappé, lui, est devenu le meilleur buteur de la Coupe du Monde et de l'histoire du Mondial devant Lionel Messi. Enfin, en cyclisme, Remco Evenepoel a remporté la 15e étape du Tour de France hier, suivi de Tadej Pogacar. Le Danois Jonas Vingegaard a lui été contraint à l'abandon après une chute.
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4: La météo des Hautes-Alpes et de la vallée de l'Ubaye avec Météo Alpes d'Urance.
5: Et cet après-midi, le soleil va largement s'imposer sur l'ensemble des Hautes-Alpes et de l'Ubaye. Le temps restera parfaitement calme, sec et sans l'ombre d'une perturbation. Le vent d'ouest à nord-ouest se montrera toutefois

0: persistant au cours de l'après-midi, soufflant en rafale jusqu'à 40 ou 50 km/h sur nos massifs. Du côté des températures, l'ambiance est chaude mais tout à fait supportable. Après des minimales douces, ce matin le mercure grimpera pour afficher de 28 à 33 degrés au plus chaud de la journée. Demain mardi, les conditions resteront tout aussi agréables. Le soleil sera fidèle au rendez-vous avec un thermomètre quasiment de saison. Le vent d'ouest à nord-ouest restera de la partie avec des rafales de l'ordre de 40 à 50 km/h dès le début d'après-midi, tandis que les températures seront comprises entre 12 et 17 degrés au réveil. Et pour l'après-midi, les valeurs seront comprises de 27 à 32 degrés.
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0: on commence votre horoscope de ce lundi 20 juillet par les béliers. Aujourd'hui, votre instinct est votre meilleur allié, même si tout le monde vous conseille autre chose.
1: Taureau, une journée remplie de petites joies vous attend. Un échange, une bonne nouvelle ou un souvenir heureux pourrait illuminer votre humeur.
2: Gémeaux, votre facilité à communiquer fait des merveilles.
3: Cancer, vous avez envie de profiter de la vie et vous avez bien raison.
4: Lion, un proche saura trouver les mots qui vous manquaient.
5: Vierge, votre façon de communiquer abaisse les tensions et rapproche les cœurs.
6: Balance, vous êtes le pilier de votre entourage aujourd'hui.
7: Scorpion, vous saurez convaincre sans élever la voix.
8: Votre diplomatie sera bien plus efficace que n'importe quel rapport de force.
9: Sagittaire, avant de réagir, choisissez vos mots avec soin.
10: Capricorne, vous ressentez le besoin de vous confier.
11: Verseau, une réponse donnée trop rapidement pourrait être mal comprise.
12: Et enfin les poissons, l'ambiance est propice au moment de temps.

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3: Bonjour à tous. Un drame a endeuillé le département ce week-end. Dans la nuit de samedi à dimanche, sur la route départementale 17 à Poligny, une voiture transportant 5 jeunes a violemment percuté un arbre. Le choc d'une extrême violence a nécessité une lourde opération de désincarcération. Malgré l'intervention rapide des pompiers du SMUR 05, deux occupants âgés de 19 à 25 ans sont décédés. Un troisième passager reste hospitalisé dans un état grave. Une enquête est désormais en cours pour comprendre comment ce véhicule a pu quitter la route. Un week-end marqué par la violence des éléments sur la route comme face aux flammes. À Gap, la vigilance était de mise samedi après-midi, route de Veynes, où un camion de transport de grains s'est totalement embrasé. L'incendie menaçait directement une habitation voisine et plusieurs hectares de blé. Il a fallu une mobilisation massive d'une vingtaine de sapeurs-pompiers pour éviter le pire. En politique, la semaine s'annonce déterminante avec deux projets de loi qui arrivent à un tournant. Les débats parlementaires entrent dans une phase cruciale. Le projet de loi Montagne vivante et souveraine, qui vise à faciliter l'urbanisme et protéger l'école rurale, arrive en vote final dès ce lundi. Parallèlement, la contestation persiste autour du projet de loi d'urgence agricole. Samedi à Gap, environ 70 personnes ont manifesté contre la possible réautorisation des pesticides jugés dangereux pour la biodiversité. Le sénateur Jean-Michel Arnaud est directement ciblé par les opposants pour son soutien à ce texte qui sera tranché par le Parlement dans les prochaines heures. Le monde du sport est lui aussi en pleine effervescence administrative. La Commission nationale de contrôle de gestion a rendu son premier verdict pour la prochaine saison de Ligue Magnus. Si Grenoble est validé sans réserve, le contexte est plus complexe pour nos clubs alpins. Gap est placé sous mesure d'encadrement et le dossier de Briançon est toujours en attente. La Commission attendant encore des documents administratifs concernant l'association. Ces clubs devront fournir des garanties complémentaires avant une nouvelle réunion de la Commission. Enfin, pour clore cette édition, Cap sur une initiative locale visant à apaiser les tensions en montagne, à Puy-Saint-André, la ferme de l'Espérance a organisé une matinée pédagogique pour réconcilier randonneurs et chiens de protection. L'objectif est de dissiper la peur irrationnelle face au patou, ce gardien indispensable contre le loup. Une initiative réussie, les participants étant repartis mieux armés pour leur future balade.
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2: La météo des Hautes-Alpes et de la vallée de l'Ubaye avec Météo Alpes d'Urance.
3: Et cet après-midi, le soleil va largement s'imposer sur l'ensemble des Hautes-Alpes et de l'Ubaye. Le temps restera parfaitement calme, sec et sans l'ombre d'une perturbation. Le vent d'ouest à nord-ouest se montrera toutefois persistant au cours de l'après-midi, soufflant en rafale jusqu'à 40 ou 50 km/h sur nos massifs. Du côté des températures, l'ambiance est chaude mais tout à fait supportable. Après des minimales douces, ce matin, le mercure grimpera pour afficher de 28 à 33 degrés au plus chaud de la journée. Demain mardi, les conditions resteront tout aussi agréables. Le soleil sera fidèle au rendez-vous avec un thermomètre quasiment de saison. Le vent d'ouest à nord-ouest restera de la partie avec des rafales de l'ordre de 40 à 50 km/h dès le début d'après-midi, tandis que les températures seront comprises entre 12 et 17 degrés au réveil. Et pour l'après-midi, les valeurs seront comprises de 27 à 32 degrés.
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0: 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Et ce soir sur TF1, comme tous les lundis de cet été, c'est Camping Paradis. Enquête au paradis, c'est ce que vous allez pouvoir retrouver sur France 2. La chèvre, culte, Gérard Depardieu, Pierre Richard vous attendent sur France 3 dans la chèvre. Prisoner sur Canal+, et puis M6, vous allez retrouver une spéciale célébrité du maillon faible. Allez, on retrouvera sur W9 Astérix et Cléopâtre, version dessin animé. Ténette vous attend sur TMC, appel d'urgence sur TFX, coup de Mistral pour les pompiers de Camargue, et puis enfin, pour être tout à fait complet, SMS, c'est ce que vous retrouverez sur TF1 série film. Allez, je vous laisse faire votre choix et par avance, une excellente soirée devant votre télévision.
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1: Il est bientôt 9h.
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2: Bonjour, la canicule s'estompe en France, mais de fortes chaleurs sont toujours attendues dans le sud du pays. Météo France maintient 6 départements en vigilance orange. Par ailleurs, 27 départements du sud et de l'ouest restent concernés par un risque élevé de feux de forêt. Et puis la situation reste préoccupante dans le Var. Ce matin, les autorités jugent l'évolution favorable, mais l'incendie n'est toujours pas fixé. Près de 200 hectares ont été parcourus par les flammes et 10 maisons ont été détruites aux arcs. 600 pompiers restent mobilisés ce matin. Journée décisive à l'Assemblée pour le projet de loi d'urgence agricole. Les députés doivent voter ce lundi et le Premier ministre Sébastien Lecornu prévoit une réunion juste avant pour revenir notamment sur la mesure la plus controversée, la réintroduction de l'acétamipride. Les tensions restent vives aussi sur la gestion de l'eau ou bien encore sur le contrôle des élevages. L'analyse ADN le confirme. Les ossements découverts jeudi dans le Tarn sont bien ceux de Delphine Jubilard. Des restes qui ont été localisés à l'endroit précis indiqué par son époux Cédric Jubilard qui a récemment avoué le meurtre. Pas de désescalade au Moyen-Orient. Les gardiens de la révolution iranienne ont frappé une base américaine au Koweït, détruisant un système radar. En riposte, les États-Unis ont mené des raids pour la 9e nuit consécutive contre des sites militaires iraniens. Les cours du pétrole grimpent ce matin au-dessus de $90 le baril face à ces tensions. Par ailleurs, le bilan des soldats américains tués depuis fin février s'établit désormais à 17 militaires. Et puis du côté de la guerre en Ukraine, la nuit a été marquée par un raid aérien de plus de 400 drones ukrainiens sur la région de Moscou. La plupart ont été neutralisés selon les autorités russes. En parallèle, côté mer Noire, le tir de missiles russes sur un navire marchand turc a causé la mort de 6 marins. Du sport avec du football et l'Espagne tout en haut. 16 ans après son premier titre, l'équipe du sélectionneur Luis de la Fuente a décroché sa 2e étoile en finale de la Coupe du Monde hier à New York en dominant l'Argentine 1-0. Kylian Mbappé en profite lui dans cette Coupe du Monde 2026 pour devenir le meilleur buteur de l'histoire du mondial également devant Lionel Messi. Enfin, on termine avec du cyclisme et avec Remco Evenepoel qui a remporté la 15e étape hier, suivi de Tadej Pogacar. Cruelle déception en revanche pour Jonas Vingegaard qui a été contraint à l'abandon après une chute.
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3: La météo des Hautes-Alpes et de la vallée de l'Ubaye avec Météo Alpes d'Urance.
4: Et cet après-midi, le soleil va largement s'imposer sur l'ensemble des Hautes-Alpes et de l'Ubaye. Le temps restera parfaitement calme, sec et sans l'ombre d'une perturbation. Le vent d'ouest à nord-ouest se montrera toutefois persistant au cours de l'après-midi, soufflant en rafale jusqu'à 40 ou 50 km/h sur nos massifs. Du côté des températures, l'ambiance est chaude mais tout à fait supportable. Après des minimales douces, ce matin, le mercure grimpera pour afficher de 28 à 33 degrés au plus chaud de la journée. Demain mardi, les conditions resteront tout aussi agréables. Le soleil sera fidèle au rendez-vous avec un thermomètre quasiment de saison. Le vent d'ouest à nord-ouest restera de la partie avec des rafales de l'ordre de 40 à 50 km/h dès le début d'après-midi, tandis que les températures seront comprises entre 12 et 17 degrés au réveil. Et pour

0: Mercredi, les valeurs seront comprises de 27 à 32 degrés.
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0: Bonsoir à tous, on commence votre horoscope de ce lundi 20 juillet par les béliers. Aujourd'hui, votre instinct est votre meilleur allié, même si tout le monde vous conseille autre chose.
1: Taureau, une journée remplie de petites joies vous attend, un échange, une bonne nouvelle ou un souvenir heureux pourrait illuminer votre humeur.
2: Gémeaux, votre facilité à communiquer fait des merveilles.
3: Cancer, vous avez envie de profiter de la vie et vous avez bien raison.
4: Lion, un proche saura trouver les mots qui vous manquaient.
5: Vierge, votre façon de communiquer abaisse les tensions et rapproche les cœurs.
6: Balance, vous êtes le pilier de votre entourage aujourd'hui.
7: Scorpion, vous saurez convaincre sans élever la voix.
8: Votre diplomatie sera bien plus efficace que n'importe quel rapport de force.
9: Sagittaire, avant de réagir, choisissez vos mots avec soin.
10: Capricorne, vous ressentez le besoin de vous confier.
11: Verseau, une réponse donnée trop rapidement pourrait être mal comprise.
12: Et enfin les poissons, l'ambiance est propice au moment de tendresse et de complicité.

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3: Bonjour à tous. Un drame a endeuillé le département ce week-end. Dans la nuit de samedi à dimanche, sur la route départementale 17 à Poligny, une voiture transportant 5 jeunes a violemment percuté un arbre. Le choc d'une extrême violence a nécessité une lourde opération de désincarcération. Malgré l'intervention rapide des pompiers du SMUR 05, deux occupants âgés de 19 à 25 ans sont décédés. Un troisième passager reste hospitalisé dans un état grave. Une enquête est désormais en cours pour comprendre comment ce véhicule a pu quitter la route. Un week-end marqué par la violence des éléments sur la route comme face aux flammes. À Gap, la vigilance était de mise samedi après-midi, route de Veyne, où un camion de transport de grains s'est totalement embrasé. L'incendie menaçait directement une habitation voisine et plusieurs hectares de blé. Il a fallu une mobilisation massive d'une vingtaine de sapeurs-pompiers pour éviter le pire. En politique, la semaine s'annonce déterminante avec deux projets de loi qui arrivent à un tournant. Les débats parlementaires entrent dans une phase cruciale. Le projet de loi Montagne vivante et souveraine qui vise à faciliter l'urbanisme et protéger l'école rurale, arrive en vote final dès ce lundi. Parallèlement, la contestation persiste autour du projet de loi d'urgence agricole. Samedi à Gap, environ 70 personnes ont manifesté contre la possible réautorisation des pesticides jugés dangereux pour la biodiversité. Le sénateur Jean-Michel Arnaud est directement ciblé par les opposants pour son soutien à ce texte qui sera tranché par le Parlement dans les prochaines heures. Le monde du sport est lui aussi en pleine effervescence administrative. La Commission nationale de contrôle de gestion a rendu son premier verdict pour la prochaine saison de Ligue Magnus. Si Grenoble est validé sans réserve, le contexte est plus complexe pour nos clubs alpins. Gap est placé sous mesure d'encadrement et le dossier de Briançon est toujours en attente. La Commission attendant encore des documents administratifs concernant l'association. Ces clubs devront fournir des garanties complémentaires avant une nouvelle réunion de la Commission. Enfin, pour clore cette édition, Cap sur une initiative locale visant à apaiser les tensions en montagne. À Puy-Saint-André, la ferme de l'Espérance a organisé une matinée pédagogique pour réconcilier randonneurs et chiens de protection. L'objectif est de dissiper la peur irrationnelle face au patou, ce gardien indispensable contre le loup. Une initiative réussie, les participants étant repartis mieux armés pour leur future balade.
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2: La météo des Hautes-Alpes et de la vallée de l'Ubaye avec Météo Alpes d'Hurance.
3: Et cet après-midi, le soleil va largement s'imposer sur l'ensemble des Hautes-Alpes et de l'Ubaye. Le temps restera parfaitement calme, sec et sans l'ombre d'une perturbation. Le vent d'ouest à nord-ouest se montrera toutefois persistant au cours de l'après-midi, soufflant en rafale jusqu'à 40 ou 50 km/h sur nos massifs. Du côté des températures, l'ambiance est chaude mais tout à fait supportable. Après des minimales douces, ce matin, le mercure grimpera pour afficher de 28 à 33 degrés au plus chaud de la journée. Demain mardi, les conditions resteront tout aussi agréables. Le soleil sera fidèle au rendez-vous avec un thermomètre quasiment de saison. Le vent d'ouest à nord-ouest restera de la partie avec des rafales de l'ordre de 40 à 50 km/h dès le début d'après-midi, tandis que les températures seront comprises entre 12 et 17 degrés au réveil. Et pour l'après-midi, les valeurs seront comprises de 27 à 32 degrés.
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0: Le programme télé. Et ce soir sur TF1, comme tous les lundis de cet été, c'est Camping Paradis. Enquête au paradis, c'est ce que vous allez pouvoir retrouver sur France 2. La chèvre, culte, Gérard Depardieu, Pierre Richard vous attendent sur France 3 dans la chèvre. Prisoner sur Canal+, et puis M6, vous allez retrouver une spéciale célébrité du maillon faible. Allez, on retrouvera sur W9 Astérix et Cléopâtre, version dessin animé. Ténette vous attend sur TMC, appel d'urgence sur TFX, coup de Mistral pour les pompiers de Camargue, et puis enfin, pour être tout à fait complet, SMS, c'est ce que vous retrouverez sur TF1 Série Film. Allez, je vous laisse faire votre choix et par avance, une excellente soirée devant votre télévision.
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3: Bonjour, la canicule s'estompe en France, mais de fortes chaleurs sont toujours attendues dans le sud du pays. Météo France maintient 6 départements en vigilance orange. Par ailleurs, 27 départements du sud et de l'ouest restent concernés par un risque élevé de feux de forêt. Et puis la situation reste préoccupante dans le Var. Ce matin, les autorités jugent l'évolution favorable, mais l'incendie n'est toujours pas fixé. Près de 200 hectares ont été parcourus par les flammes et 10 maisons ont été détruites aux arcs. 600 pompiers restent mobilisés ce matin. Journée décisive à l'Assemblée pour le projet de loi d'urgence agricole. Les députés doivent voter ce lundi et le Premier ministre Sébastien Lecornu prévoit une réunion juste avant pour revenir notamment sur la mesure la plus controversée, la réintroduction de l'acétamipride. Les tensions restent vives aussi sur la gestion de l'eau ou bien encore sur le contrôle des élevages. L'analyse ADN le confirme. Les ossements découverts jeudi dans le Tarn sont bien ceux de Delphine Jubilard. Des restes qui ont été localisés à l'endroit précis indiqué par son époux Cédric Jubilard qui a récemment avoué le meurtre. Pas de désescalade au Moyen-Orient. Les gardiens de la révolution iranienne ont frappé une base américaine au Koweït, détruisant un système radar. En riposte, les États-Unis ont mené des raids pour la 9e nuit consécutive contre des sites militaires iraniens. Les cours du pétrole grimpent ce matin au-dessus de $90 le baril face à ces tensions. Par ailleurs, le bilan des soldats américains tués depuis fin février s'établit désormais à 17 militaires. Et puis du côté de la guerre en Ukraine, la nuit a été marquée par un raid aérien de plus de 400 drones ukrainiens sur la région de Moscou. La plupart ont été neutralisés selon les autorités russes. En parallèle, côté mer Noire, le tir de missiles russe sur un navire marchand turc a causé la mort de 6 marins. Du sport avec du football et l'Espagne tout en haut. 16 ans après son premier titre, l'équipe du sélectionneur Luis de la Fuente a décroché sa 2e étoile en finale de la Coupe du Monde hier à New York en dominant l'Argentine 1-0. Kylian Mbappé en profite lui dans cette Coupe du Monde 2026 pour devenir le meilleur buteur de l'histoire du mondial également devant Lionel Messi. Enfin, on termine avec du cyclisme et avec Remco Evenepoel qui a remporté la 15e étape hier, suivi de Tadej Pogacar. Cruelle déception en revanche pour Jonas Vingegaard qui a été contraint à l'abandon après une chute.
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4: La météo des Hautes-Alpes et de la vallée de l'Ubaye avec Météo Alpes-Durance.
5: Et cet après-midi, le soleil va largement s'imposer sur l'ensemble des Hautes-Alpes et de l'Ubaye. Le temps restera parfaitement calme, sec et sans l'ombre d'une perturbation. Le vent d'ouest à nord-ouest se montrera toutefois persistant au cours de l'après-midi, soufflant en rafale jusqu'à 40 ou 50 km/h sur nos massifs. Du côté des températures, l'ambiance est chaude mais tout à fait supportable. Après des minimales douces, ce matin, le mercure grimpera pour afficher de 28 à 33 degrés au plus chaud de la journée. Demain mardi, les conditions resteront tout aussi agréables. Le soleil sera fidèle au rendez-vous avec un thermomètre quasiment de saison. Le vent d'ouest à nord-ouest restera de la partie avec des rafales de l'ordre de 40 à 50 km/h dès le début d'après-midi, tandis que les températures seront comprises entre 12 et 17 degrés au réveil. Et pour l'après-midi, les valeurs seront comprises de 27 à 32 degrés.
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4: Bonjour à tous. Un drame endeuillé le département ce week-end. Dans la nuit de samedi à dimanche, sur la route départementale 17 à Poligny, une voiture transportant 5 jeunes a violemment percuté un arbre. Le choc d'une extrême violence a nécessité une lourde opération de désincarcération. Malgré l'intervention rapide des pompiers du SMUR 05, deux occupants âgés de 19 à 25 ans sont décédés. Un troisième passager reste hospitalisé dans un état grave. Une enquête est désormais en cours pour comprendre comment ce véhicule a pu quitter la route. Un week-end marqué par la violence des éléments sur la route comme face aux flammes. À Gap, la vigilance était de mise samedi après-midi, route de Veynes, où un camion de transport de grains s'est totalement embrasé. L'incendie menaçait directement une habitation voisine et plusieurs hectares de blé. Il a fallu une mobilisation massive d'une vingtaine de sapeurs-pompiers pour éviter le pire. En politique, la semaine s'annonce déterminante avec deux projets de loi qui arrivent à un tournant. Les débats parlementaires entrent dans une phase cruciale. Le projet de loi Montagne vivante et souveraine qui vise à faciliter l'urbanisme et protéger l'école rurale arrive en vote final dès ce lundi. Parallèlement, la contestation persiste autour du projet de loi d'urgence agricole. Samedi à Gap, environ 70 personnes ont manifesté contre la possible réautorisation des pesticides jugés dangereux pour la biodiversité. Le sénateur Jean-Michel Arnaud est directement ciblé par les opposants pour son soutien à ce texte qui sera tranché par le Parlement dans les prochaines heures. Le monde du sport est lui aussi en pleine effervescence administrative. La Commission nationale de contrôle de gestion a rendu son premier verdict pour la prochaine saison de Ligue Magnus. Si Grenoble est validé sans réserve, le contexte est plus complexe pour nos clubs alpins. Gap est placé sous mesure d'encadrement et le dossier de Briançon est toujours en attente. La Commission attend encore des documents administratifs concernant l'association. Ces clubs devront fournir des garanties complémentaires avant une nouvelle réunion de la commission. Enfin, pour clore cette édition, cap sur une initiative locale visant à apaiser les tensions en montagne. À Puy-Saint-André, la ferme de l'Espérance a organisé une matinée pédagogique pour réconcilier randonneurs et chiens de protection. L'objectif est de dissiper la peur irrationnelle face au patou, ce gardien indispensable contre le loup. Une initiative réussie, les participants étant repartis mieux armés pour leur future balade.
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1: La météo des Hautes-Alpes et de la vallée de l'Ubaye avec Météo Alpes d'Urance.
2: Et cet après-midi, le soleil va largement s'imposer sur l'ensemble des Hautes-Alpes et de l'Ubaye. Le temps restera parfaitement calme, sec et sans l'ombre d'une perturbation. Le vent d'ouest à nord-ouest se montrera toutefois persistant au cours de l'après-midi, soufflant en rafale jusqu'à 40 ou 50 km/h sur nos massifs. Du côté des températures, l'ambiance est chaude mais tout à fait supportable. Après des minimales douces, ce matin, le mercure grimpera pour afficher de 28 à 33 degrés au plus chaud de la journée. Demain mardi, les conditions resteront tout aussi agréables. Le soleil sera fidèle au rendez-vous avec un thermomètre quasiment de saison. Le vent d'ouest à nord-ouest restera de la partie avec des rafales de l'ordre de 40 à 50 km/h dès le début d'après-midi, tandis que les températures seront comprises entre 12 et 17 degrés au réveil. Et pour l'après-midi, les valeurs seront comprises de 27 à 32 degrés.
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3: Bonjour, la canicule s'estompe en France, mais de fortes chaleurs sont toujours attendues dans le sud du pays. Météo France maintient 6 départements en vigilance orange. Par ailleurs, 27 départements du sud et de l'ouest restent concernés par un risque élevé de feux de forêt. Et puis la situation reste préoccupante dans le Var. Ce matin, les autorités jugent l'évolution favorable, mais l'incendie n'est toujours pas fixé. Près de 200 hectares ont été parcourus par les flammes et 10 maisons ont été détruites aux arcs. 600 pompiers restent mobilisés ce matin. Journée décisive à l'Assemblée pour le projet de loi d'urgence agricole. Les députés doivent voter ce lundi et le Premier ministre Sébastien Lecornu prévoit une réunion juste avant pour revenir notamment sur la mesure la plus controversée, la réintroduction de l'acétamipride. Les tensions restent vives aussi sur la gestion de l'eau ou bien encore sur le contrôle des élevages. L'analyse ADN le confirme. Les ossements découverts jeudi dans le Tarn sont bien ceux de Delphine Jubillard. Des restes qui ont été localisés à l'endroit précis indiqué par son époux Cédric Jubillard qui a récemment avoué le meurtre. Pas de désescalade au Moyen-Orient. Les gardiens de la révolution iranienne ont frappé une base américaine au Koweït, détruisant un système radar. En riposte, les États-Unis ont mené des raids pour la 9e nuit consécutive contre des sites militaires iraniens. Les cours du pétrole grimpent ce matin au-dessus de $90 le baril face à ces tensions. Par ailleurs, le bilan des soldats américains tués depuis fin février s'établit désormais à 17 militaires. Et puis du côté de la guerre en Ukraine, la nuit a été marquée par un raid aérien de plus de 400 drones ukrainiens sur la région de Moscou. La plupart ont été neutralisés selon les autorités russes. En parallèle, côté mer Noire, le tir de missiles russes sur un navire marchand turc a causé la mort de 6 marins. Du sport avec du football et l'Espagne tout en haut. 16 ans après son premier titre, l'équipe du sélectionneur Luis de la Fuente a décroché sa 2e étoile en finale de la Coupe du Monde hier à New York en dominant l'Argentine 1-0. Kylian Mbappé en profite lui dans cette Coupe du Monde 2026 pour devenir le meilleur buteur de l'histoire du mondial également devant Lionel Messi. Enfin on termine avec du cyclisme et avec Remco Evenepoel qui a remporté la 15e étape hier suivi de Tadej Pogacar. Cruelle déception en revanche pour Jonas Vingegaard qui a été contraint à l'abandon après une chute.
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4: La météo des Hautes-Alpes et de la vallée de l'Ubaye avec Météo Alpes du Rance.
5: Et cet après-midi, le soleil va largement s'imposer sur l'ensemble des Hautes-Alpes et de l'Ubaye. Le temps restera parfaitement calme, sec et sans l'ombre d'une perturbation. Le vent d'ouest à nord-ouest se montrera toutefois persistant au cours de l'après-midi, soufflant en rafale jusqu'à 40 ou 50 km/h sur nos massifs. Du côté des températures, l'ambiance est chaude mais tout à fait supportable. Après des minimales douces, ce matin, le mercure grimpera pour afficher de 28 à 33 degrés au plus chaud de la journée. Demain mardi, les conditions resteront tout aussi agréables. Le soleil sera fidèle au rendez-vous avec un thermomètre quasiment de saison. Le vent d'ouest à nord-ouest restera de la partie avec des rafales de l'ordre de 40 à 50 km/h dès le début d'après-midi, tandis que les températures seront comprises entre 12 et 17 degrés au réveil. Et pour l'après-midi, les valeurs seront comprises de 27 à 32 degrés.
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3: Bonjour à tous. Un drame a endeuillé le département ce week-end. Dans la nuit de samedi à dimanche, sur la route départementale 17 à Poligny, une voiture transportant 5 jeunes a violemment percuté un arbre. Le choc d'une extrême violence a nécessité une lourde opération de désincarcération. Malgré l'intervention rapide des pompiers du SMUR 05, deux occupants âgés de 19 à 25 ans sont décédés. Un troisième passager reste hospitalisé dans un état grave. Une enquête est désormais en cours pour comprendre comment ce véhicule a pu quitter la route. Un week-end marqué par la violence des éléments sur la route comme face aux flammes. À Gap, la vigilance était de mise. Samedi après-midi, route de Veynes, où un camion de transport de grains s'est totalement embrasé. L'incendie menaçait directement une habitation voisine et plusieurs hectares de blé. Il a fallu une mobilisation massive d'une vingtaine de sapeurs-pompiers pour éviter le pire. En politique, la semaine s'annonce déterminante avec deux projets de loi qui arrivent à un tournant. Les débats parlementaires entrent dans une phase cruciale. Le projet de loi Montagne Vivante et souveraine qui vise à faciliter l'urbanisme et protéger l'école rurale arrive en vote final dès ce lundi. Parallèlement, la contestation persiste autour du projet de loi d'urgence agricole. Samedi à Gap, environ 70 personnes ont manifesté contre la possible réautorisation des pesticides jugés dangereux pour la biodiversité. Le sénateur Jean-Michel Arnaud est directement ciblé par les opposants pour son soutien à ce texte qui sera tranché par le Parlement dans les prochaines heures. Le monde du sport est lui aussi en pleine effervescence administrative. La Commission nationale de contrôle de gestion a rendu son premier verdict pour la prochaine saison de Ligue Magnus. Si Grenoble est validé sans réserve, le contexte est plus complexe pour nos clubs alpins. Gap est placé sous mesure d'encadrement et le dossier de Briançon est toujours en attente. La Commission attendant encore des documents administratifs concernant l'association. Ces clubs devront fournir des garanties complémentaires avant une nouvelle réunion de la Commission. Enfin, pour clore cette édition, cap sur une initiative locale visant à apaiser les tensions en montagne. À Puy-Saint-André, la ferme de l'Espérance a organisé une matinée pédagogique pour réconcilier randonneurs et chiens de protection. L'objectif est de dissiper la peur irrationnelle face au patou, ce gardien indispensable contre le loup. Une initiative réussie, les participants étant repartis mieux armés pour leur future balade.
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2: La météo des Hautes-Alpes et de la vallée de l'Ubaye avec Météo Alpes d'Urance.
3: Et cet après-midi, le soleil va largement s'imposer sur l'ensemble des Hautes-Alpes et de l'Ubaye. Le temps restera parfaitement calme, sec et sans l'ombre d'une perturbation. Le vent d'ouest à nord-ouest se montrera toutefois persistant au cours de l'après-midi, soufflant en rafale jusqu'à 40 ou 50 km/h sur nos massifs. Du côté des températures, l'ambiance est chaude mais tout à fait supportable. Après des minimales douces, ce matin, le mercure grimpera pour afficher de 28 à 33 degrés au plus chaud de la journée. Demain mardi, les conditions resteront tout aussi agréables. Le soleil sera fidèle au rendez-vous avec un thermomètre quasiment de saison. Le vent d'ouest à nord-ouest restera de la partie avec des rafales de l'ordre de 40 à 50 km/h dès le début d'après-midi, tandis que les températures seront comprises entre 12 et 17 degrés au réveil. Et pour l'après-midi, les valeurs seront comprises de 27 à 32 degrés.
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1: Il est bientôt midi.
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3: Bonjour à tous. 6 départements du sud-est de la France sont placés en vigilance orange canicule aujourd'hui, selon le dernier bulletin de Météo France. Il s'agit des Bouches-du-Rhône, du Gard, de l'Hérault, du Var et de la Corse. La situation évolue favorablement face aux incendies déclenchés hier dans le département du Var. Ils ont parcouru 200 hectares et provoqué la destruction de plusieurs habitations. Ils devraient être fixés d'ici le début d'après-midi, selon les pompiers sur place. Ils ne progressent plus, les conditions météo étant plus favorables. Incendie également toujours en cours près de Saint-Nazaire. Plus de 90 maisons ont dû être évacuées par sécurité. Sachez que depuis le début de l'année, environ 40 000 hectares de forêt et de végétation ont brûlé en France, selon les propos de Laurent Nunez ce matin. Et 111 personnes ont été interpellées pour des actes d'incendiaire. La sécheresse et la canicule ont des conséquences sur la production de céréales. La production française de blé est estimée à 30,8 millions de tonnes cette année, bien en dessous des attentes. Les cours devraient donc grimper. Journée décisive à l'Assemblée nationale pour le projet de loi d'urgence agricole. Les députés votent aujourd'hui et le Premier ministre Sébastien Lecornu a mené une réunion juste avant pour revenir notamment sur la mesure controversée de la réintroduction de l'acétamipride. Les tensions restent vives également sur la gestion de l'eau ou bien encore le contrôle des élevages. Au Royaume-Uni, le travailliste Andy Burnham prend ses fonctions de Premier ministre aujourd'hui. Il entend incarner un changement de style et de politique dans un pays confronté à des défis économiques majeurs. Clap de fin sur le Mondial de football 2026, c'est l'Espagne qui est devenue championne du monde hier soir grâce à une victoire 1-0 sur l'Argentine. Un but inscrit dans les prolongations. C'est la deuxième étoile mondiale pour la Rora. A noter que Kylian Mbappé a été lui sacré meilleur buteur de la compétition. Et puis sur le Tour de France, la journée d'hier a été riche en rebondissements avec la chute et l'abandon de Jonas Vingegaard. C'est le Belge Remco Evenepoel qui s'est imposé.
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4: La météo des Hautes-Alpes et de la vallée de l'Ubaye avec Météo Alpes du Rance.
5: Et cet après-midi, le soleil va largement s'imposer sur l'ensemble des Hautes-Alpes et de l'Ubaye. Le temps restera parfaitement calme, sec et sans l'ombre d'une perturbation. Le vent d'ouest à nord-ouest se montrera toutefois persistant au cours de l'après-midi, soufflant en rafale jusqu'à 40 ou 50 km/h sur nos massifs. Du côté des températures, l'ambiance est chaude mais tout à fait supportable. Après des minimales douces, ce matin, le mercure grimpera pour afficher de 28 à 33 degrés au plus chaud de la journée. Demain mardi, les conditions resteront tout aussi agréables. Le soleil sera fidèle au rendez-vous avec un thermomètre quasiment de saison. Le vent d'ouest à nord-ouest restera de la partie avec des rafales de l'ordre de 40 à 50 km/h dès le début d'après-midi, tandis que les températures seront comprises entre 12 et 17 degrés au réveil. Et pour l'après-midi, les valeurs seront comprises de 27 à 32 degrés.
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3: Bonjour à tous, un drame a endeuillé le département ce week-end. Dans la nuit de samedi à dimanche, sur la route départementale 17 à Poligny, une voiture transportant 5 jeunes a violemment percuté un arbre. Le choc d'une extrême violence a nécessité une lourde opération de désincarcération. Malgré l'intervention rapide des pompiers du SMUR 05, deux occupants âgés de 19 à 25 ans sont décédés. Un troisième passager reste hospitalisé dans un état grave. Une enquête est désormais en cours pour comprendre comment ce véhicule a pu quitter la route. Un week-end marqué par la violence des éléments sur la route comme face aux flammes. À Gap, la vigilance était de mise samedi après-midi, route de Veynes, où un camion de transport de grains s'est totalement embrasé. L'incendie menaçait directement une habitation voisine et plusieurs hectares de blé. Il a fallu une mobilisation massive d'une vingtaine de sapeurs-pompiers pour éviter le pire. En politique, la semaine s'annonce déterminante avec deux projets de loi qui arrivent à un tournant. Les débats parlementaires entrent dans une phase cruciale. Le projet de loi Montagne Vivante et Souveraine, qui vise à faciliter l'urbanisme et protéger l'école rurale, arrive en vote final dès ce lundi. Parallèlement, la contestation persiste autour du projet de loi d'urgence agricole. Samedi à Gap, environ 70 personnes ont manifesté contre la possible réautorisation des pesticides jugés dangereux pour la biodiversité. Le sénateur Jean-Michel Arnaud est directement ciblé par les opposants pour son soutien à ce texte qui sera tranché par le Parlement dans les prochaines heures. Le monde du sport est lui aussi en pleine effervescence administrative. La Commission nationale de contrôle de gestion a rendu son premier verdict pour la prochaine saison de Ligue Magnus. Si Grenoble est validé sans réserve, le contexte est plus complexe pour nos clubs alpins. Gap est placé sous mesure d'encadrement et le dossier de Briançon est toujours en attente. La Commission attendant encore des documents administratifs concernant l'association. Ces clubs devront fournir des garanties complémentaires avant une nouvelle réunion de la Commission. Enfin, pour clore cette édition, cap sur une initiative locale visant à apaiser les tensions en montagne. À Puy-Saint-André, la ferme de l'Espérance a organisé une matinée pédagogique pour réconcilier randonneurs et chiens de protection. L'objectif est de dissiper la peur irrationnelle face au patou, ce gardien indispensable contre le loup. Une initiative réussie, les participants étant repartis mieux armés pour leur future balade.
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2: La météo des Hautes-Alpes et de la vallée de l'Ubaye avec Météo Alpes d'Hurance.
3: Et cet après-midi, le soleil va largement s'imposer sur l'ensemble des Hautes-Alpes et de l'Ubaye. Le temps restera parfaitement calme, sec et sans l'ombre d'une perturbation. Le vent d'ouest à nord-ouest se montrera toutefois persistant au cours de l'après-midi, soufflant en rafale jusqu'à 40 ou 50 km/h sur nos massifs. Du côté des températures, l'ambiance est chaude mais tout à fait supportable. Après des minimales douces, ce matin, le mercure grimpera pour afficher de 28 à 33 degrés au plus chaud de la journée. Demain mardi, les conditions resteront tout aussi agréables. Le soleil sera fidèle au rendez-vous avec un thermomètre quasiment de saison. Le vent d'ouest à nord-ouest restera de la partie avec des rafales de l'ordre de 40 à 50 km/h dès le début d'après-midi, tandis que les températures seront comprises entre 12 et 17 degrés au réveil. Et pour l'après-midi, les valeurs seront comprises de 27 à 32 degrés.
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2: Il est bientôt 13h. 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

0: 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Il est 13h.
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3: Bonjour à tous. 6 départements du sud-est de la France sont placés en vigilance orange canicule aujourd'hui, selon le dernier bulletin de Météo France. Il s'agit des Bouches-du-Rhône, du Gard, de l'Hérault, du Var et de la Corse. La situation évolue favorablement face aux incendies déclenchés hier dans le département du Var. Ils ont parcouru 200 hectares et provoqué la destruction de plusieurs habitations. Ils devraient être fixés d'ici le début d'après-midi, selon les pompiers sur place. Ils ne progressent plus, les conditions météo étant plus favorables. Incendie également toujours en cours près de Saint-Nazaire. Plus de 90 maisons ont dû être évacuées par sécurité. Sachez que depuis le début de l'année, environ 40 000 hectares de forêt et de végétation ont brûlé en France, selon les propos de Laurent Nunez ce matin. Et 111 personnes ont été interpellées pour des actes d'incendiaires. La sécheresse et la canicule ont des conséquences sur la production de céréales. La production française de blé est estimée à 30,8 millions de tonnes cette année, bien en dessous des attentes. Les cours devraient donc grimper. Journée décisive à l'Assemblée nationale pour le projet de loi d'urgence agricole. Les députés votent aujourd'hui et le Premier ministre Sébastien Lecornu a mené une réunion juste avant pour revenir notamment sur la mesure controversée de la réintroduction de l'acétamipride. Les tensions restent vives également sur la gestion de l'eau ou bien encore le contrôle des élevages. Au Royaume-Uni, le travailliste Andy Burnham prend ses fonctions de Premier ministre aujourd'hui. Il entend incarner un changement de style et de politique dans un pays confronté à des défis économiques majeurs. Clap de fin sur le Mondial de football 2026, c'est l'Espagne qui est devenue championne du monde hier soir grâce à une victoire 1-0 sur l'Argentine. Un but inscrit dans les prolongations. C'est la deuxième étoile mondiale pour la Rora. A noter que Kylian Mbappé a été lui sacré meilleur buteur de la compétition. Et puis sur le Tour de France, la journée d'hier a été riche en rebondissements avec la chute et l'abandon de Jonas Vingegaard. C'est le Belge Remco Evenepoel qui s'est imposé.
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4: La météo des Hautes-Alpes et de la vallée de l'Ubaye avec Météo Alpes-Durance.
5: Et cet après-midi, le soleil va largement s'imposer sur l'ensemble des Hautes-Alpes et de l'Ubaye. Le temps restera parfaitement calme, sec et sans l'ombre d'une perturbation. Le vent d'ouest à nord-ouest se montrera toutefois persistant au cours de l'après-midi, soufflant en rafale jusqu'à 40 ou 50 km/h sur nos massifs. Du côté des températures, l'ambiance est chaude mais tout à fait supportable. Après des minimales douces, ce matin, le mercure grimpera pour afficher de 28 à 33 degrés au plus chaud de la journée. Demain mardi, les conditions resteront tout aussi agréables. Le soleil sera fidèle au rendez-vous avec un thermomètre quasiment de saison. Le vent d'ouest à nord-ouest restera de la partie avec des rafales de l'ordre de 40 à 50 km/h dès le début d'après-midi, tandis que les températures seront comprises entre 12 et 17 degrés au réveil. Et pour l'après-midi, les valeurs seront comprises de 27 à 32 degrés.
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3: Bonjour à tous. 6 départements du sud-est de la France sont placés en vigilance orange canicule aujourd'hui selon le dernier bulletin de Météo France. Il s'agit des Bouches-du-Rhône, du Gard, de l'Hérault, du Var et de la Corse. La situation évolue favorablement face aux incendies déclenchés hier dans le département du Var. Ils ont parcouru 200 hectares et provoqué la destruction de plusieurs habitations. Ils devraient être fixés d'ici le début d'après-midi selon les pompiers sur place. Ils ne progressent plus. La destruction de plusieurs habitations. Ils devraient être fixé d'ici le début d'après-midi selon les pompiers sur place. Il ne progresse plus. Les conditions météo étant

0: Sous des attentes, les cours devraient donc grimper. Journée décisive à l'Assemblée nationale pour le projet de loi d'urgence agricole. Les députés votent aujourd'hui et le Premier ministre Sébastien Lecornu a mené une réunion juste avant pour revenir notamment sur la mesure controversée de la réintroduction de l'acétamipride. Les tensions restent vives également sur la gestion de l'eau ou bien encore le contrôle des élevages. Au Royaume-Uni, le travailliste Andy Burnham prend ses fonctions de Premier ministre aujourd'hui. Il entend incarner un changement de style et de politique dans un pays confronté à des défis économiques majeurs. Clap de fin sur le Mondial de football 2026, c'est l'Espagne qui est devenue championne du monde hier soir grâce à une victoire 1-0 sur l'Argentine. Un but inscrit dans les prolongations, c'est la deuxième étoile mondiale pour la Rora. A noter que Kylian Mbappé a été lui sacré meilleur buteur de la compétition. Et puis sur le Tour de France, la journée d'hier a été riche en rebondissements avec la chute et l'abandon de Jonas Vingegaard. C'est le Belge Remco Evenepoel qui s'est imposé.
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3: Bonjour à tous. 6 départements du sud-est de la France sont placés en vigilance orange canicule aujourd'hui, selon le dernier bulletin de Météo France. Il s'agit des Bouches-du-Rhône, du Gard, de l'Hérault, du Var et de la Corse. La situation évolue favorablement face aux incendies déclenchés hier dans le département du Var. Ils ont parcouru 200 hectares et provoqué la destruction de plusieurs habitations. Ils devraient être fixés d'ici le début d'après-midi, selon les pompiers sur place. Ils ne progressent plus, les conditions météo étant plus favorables. Incendie également toujours en cours près de Saint-Nazaire. Plus de 90 maisons ont dû être évacuées par sécurité. Sachez que depuis le début de l'année, environ 40 000 hectares de forêt et de végétation ont brûlé en France, selon les propos de Laurent Nunez ce matin. Et 111 personnes ont été interpellées pour des actes d'incendiaire. La sécheresse et la canicule ont des conséquences sur la production de céréales. La production française de blé est estimée à 30,8 millions de tonnes cette année, bien en dessous des attentes. Les cours devraient donc grimper. Journée décisive à l'Assemblée nationale pour le projet de loi d'urgence agricole. Les députés votent aujourd'hui. Les cours devraient donc grimper. Journée décisive à l'Assemblée nationale pour le projet de loi d'urgence agricole. Les députés votent aujourd'hui et le Premier ministre

0: C'est une victoire 1-0 sur l'Argentine. Un but inscrit dans les prolongations. C'est la deuxième étoile mondiale pour la Rora. A noter que Kylian Mbappé a été, lui, sacré meilleur buteur de la compétition. Et puis sur le Tour de France, la journée d'hier a été riche en rebondissements avec la chute et l'abandon de Jonas Vingegaard. C'est le Belge Remco Evenepoel qui s'est imposé.
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3: Bonjour à tous. La semaine du 27 juillet au 2 août restera plus chaude que les normales, mais la chaleur sera moins intense qu'au cours des précédentes semaines, avec tout de même 6 départements du sud-est qui resteront en vigilance orange canicule, avec encore jusqu'à 36 degrés attendus. Et pour ce qui est de cette semaine, malgré la baisse des températures, le risque d'incendie reste très élevé. Météo France a placé 27 départements en vigilance orange feu de forêt aujourd'hui. Et plusieurs incendies sont en cours, notamment dans le Var et en Loire-Atlantique. D'ailleurs, près de 40 000 hectares ont déjà brûlé en France depuis le début de 2026, un niveau supérieur à 2022 à la même période, c'est ce qu'a indiqué Laurent Nunez. Il rappelle que 9 feux sur 10 sont d'origine humaine. Autre pays à être touché par ces feux de forêt, l'Espagne. À une centaine de kilomètres au nord de Madrid, un incendie a déjà ravagé près de 26 000 hectares depuis le 16 juillet. Plus de 1200 habitants de 28 communes ont été évacués. Andy Burnham est devenu Premier ministre britannique après la démission de Keir Starmer, fragilisé par sa faible popularité et des scandales. Ancien ministre et maire très apprécié du Grand Manchester, Burnham s'est imposé grâce à son bilan, notamment sur les transports. Les tensions au Moyen-Orient continuent. Un média d'État iranien affirme qu'au moins une personne a été tuée et plusieurs autres blessées lors de frappes américaines dans le nord-ouest de l'Iran. Retour en France, côté sport en cyclisme pour la grande boucle, place à la journée de repos pour les coureurs avant le contre-la-montre de demain. La journée d'hier a été marquée par l'abandon de Jonas Vingegaard qui était jusque-là deuxième du général derrière Tadej Pogacar. Et enfin en football, l'Espagne est devenue championne du monde en venant à bout de l'Argentine, était jusque-là deuxième du général derrière Tadej Pogacar. Et enfin en football, l'Espagne est devenue championne du monde en venant à bout de l'Argentine 1-0 après

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1: Il est bientôt 17h. 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

0: 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Il est 17h.
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3: Bonjour à tous. La semaine du 27 juillet au 2 août restera plus chaude que les normales, mais la chaleur sera moins intense qu'au cours des précédentes semaines, avec tout de même 6 départements du sud-est qui resteront en vigilance orange canicule, avec encore jusqu'à 36 degrés attendus. Et pour ce qui est de cette semaine, malgré la baisse des températures, le risque d'incendie reste très élevé. Météo France a placé 27 départements en vigilance orange feu de forêt aujourd'hui. Et plusieurs incendies sont en cours, notamment dans le Var et en Loire-Atlantique. D'ailleurs, près de 40 000 hectares ont déjà brûlé en France depuis le début de 2026, un niveau supérieur à 2022 à la même période. C'est ce qu'a indiqué Laurent Nunez. Il rappelle que 9 feux sur 10 sont d'origine humaine. Autre pays à être touché par ces feux de forêt, l'Espagne. À une centaine de kilomètres au nord de Madrid, un incendie a déjà ravagé près de 26 000 hectares depuis le 16 juillet. Et plus de 1200 habitants de 28 communes ont été évacués. Andy Burnham est devenu Premier ministre britannique après la démission de Keir Starmer, fragilisé par sa faible popularité et des scandales. Ancien ministre et maire très apprécié du Grand Manchester, Burnham s'est imposé grâce à son bilan, notamment sur les transports. Les tensions au Moyen-Orient continuent. Un média d'État iranien affirme qu'au moins une personne a été tuée et plusieurs autres blessées lors de frappes américaines dans le nord-ouest de l'Iran. Retour en France, côté sport en cyclisme pour la grande boucle, place à la journée de repos pour les coureurs avant le contre-la-montre de demain. La journée d'hier a été marquée par l'abandon de Jonas Vingegaard qui était jusque la deuxième du général derrière Tadej Pogacar. Et enfin au football, l'Espagne est devenue championne du monde en venant à bout de l'Argentine 1-0 après prolongation. De son côté, Kylian Mbappé est le meilleur buteur de la compétition avec 10 réalisations. Et voilà pour l'essentiel de l'actualité, je vous souhaite une excellente fin de journée à toutes et à tous, à notre écoute.
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4: La météo des Hautes-Alpes et de la vallée de l'Ubaye avec Météo Alpes du Rance.
5: Nous terminons cette journée de lundi sous un ciel parfaitement dégagé et dans une ambiance très agréable sur l'ensemble de nos massifs. Demain mardi, les belles conditions estivales vont se poursuivre. Le soleil restera le grand maître du ciel sur les Hautes-Alpes et l'Ubaï pour une journée particulièrement agréable et sans l'ombre d'un nuage vont se poursuivre. Le soleil restera le grand maître du ciel sur les Hautes-Alpes et l'Ubaï pour une journée particulièrement agréable et sans l'ombre d'un nuage menaçant. Le vent d'ouest à nord.

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2: Bonsoir à tous. Les sapeurs-pompiers sont sous pression ce début de semaine. À l'Argentière-la-Bessée, un feu de forêt s'est déclaré aujourd'hui dans le secteur du Bois Noir. Aucune habitation n'est menacée pour l'heure, mais par mesure de sécurité, la route des Espagnols et les sentiers du secteur sont interdits d'accès. La mairie a activé son poste de commandement et demande à la population de rester à distance et de ne pas saturer les lignes d'urgence. À quelques kilomètres de là, à Fraissinière, la vigilance reste également de mise. Si l'incendie du rocher de Thouars semblait sous contrôle, des reprises ont été observées au pied de la falaise. Les fumées sont impressionnantes, mais les autorités se veulent rassurantes. Il n'y a aucun risque pour les habitations. L'intervention est néanmoins complexe en raison d'un terrain très accidenté. Et dans un tout autre registre, la tension monte aussi dans le monde agricole avec une affaire qui fait grand bruit. Le loup de nouveau au cœur des débats dans les Alpes du Sud. Les jeunes agriculteurs des Hautes-Alpes et des Alpes de Haute-Provence exigent des réponses après l'abattage d'un loup muni d'un collier GPS à la bréole. Le syndicat soupçonne qu'il pourrait s'agir de la louve normande, capturée en mai dernier en Seine-Maritime puis relâchée dans nos montagnes par les autorités. Il réclame aujourd'hui l'accès aux données GPS pour confirmer l'identité de l'animal. À cette heure, l'État n'a toujours pas confirmé le lien entre ce tir de défense et le spécimen relâché au printemps dernier. Tournons la page de l'actualité brûlante pour évoquer les retombées économiques d'un événement festif. Pour les commerçants gapensais, cette Coupe du Monde de football a été un franc succès. Les bars et restaurants ont vu leur fréquentation exploser, avec des chiffres d'affaires parfois multipliés par 3 les soirs de match. Malgré l'élimination précoce des Bleus, les gérants saluent une ferveur populaire exceptionnelle, une dynamique très positive pour l'économie locale. Et si vous souhaitez prolonger cette dynamique festive en vous impliquant concrètement, le festival Articolore vous ouvre ses portes. Le festival recherche ses renforts pour son édition du 4 au 7 août prochain. L'association Les Décablés lance un dernier appel pour des missions variées. Accueil, billetterie, montage ou restauration. Si vous avez envie de rejoindre l'aventure de l'intérieur, rendez-vous sur le site de Articolore.
1: La météo des Hautes-Alpes et de la vallée de l'Ubaye avec Météo Alpes d'Urance.
2: Nous terminons cette journée de lundi sous un ciel parfaitement dégagé et dans une ambiance très agréable sur l'ensemble de nos massifs. Demain mardi, les belles conditions estivales vont se poursuivre. Le soleil restera le grand maître du ciel sur les Hautes-Alpes et l'Ubaye pour une journée particulièrement agréable et sans l'ombre d'un nuage menaçant. Le vent d'ouest à nord-ouest se fera à nouveau sentir dès le début de l'après-midi avec des rafales atteignant de 40 à 50 km/h. Côté température, nous serons pile dans les normales de saison après des minimales comprises entre 12 et 17 degrés au lever du jour. Les maximales seront très agréables, de 27 à 32 degrés au plus chaud de la journée. Pour la suite de votre semaine, ce temps sec et ensoleillé va se maintenir.
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0: Le programme télé. Et ce soir sur TF1, comme tous les lundis de cet été, c'est Camping Paradis. Enquête au paradis, c'est ce que vous allez pouvoir retrouver sur France 2. La chèvre, culte, Gérard Depardieu, Pierre Richard vous attendent sur France 3 dans la chèvre. Prisoner sur Canal+, et puis M6, vous allez retrouver une spéciale célébrité du maillon faible. Allez, on retrouvera sur W9 Astérix et Cléopâtre, version dessin animé. Ténet vous attend sur TMC, appel d'urgence sur TFX, coup de Mistral pour les pompiers de Camargue, et puis enfin, pour être tout à fait complet, SMS, c'est ce que vous retrouverez sur TF1 Série Film. Allez, je vous laisse faire votre choix et par avance, une excellente soirée devant votre télévision.
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5: Il est bientôt 18h. 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
3: Bonjour à tous, la semaine du 27 juillet au 2 août restera plus chaude que les normales, mais la chaleur sera moins intense qu'au cours des précédentes semaines, avec tout de même 6 départements du sud-est qui resteront en vigilance orange canicule, avec encore jusqu'à 36 degrés attendus. Et pour ce qui est de cette semaine, malgré la baisse des températures, le risque d'incendie reste très élevé. Météo France a placé 27 départements en vigilance orange feu de forêt aujourd'hui. Et plusieurs incendies sont en cours, notamment dans le Var et en Loire-Atlantique. D'ailleurs, près de 40 000 hectares ont déjà brûlé en France depuis le début de 2026, un niveau supérieur à 2022 à la même période, c'est ce qu'a indiqué Laurent Nunez. Il rappelle que 9 feux sur 10 sont d'origine humaine. Autre pays à être touché par ces feux de forêt, l'Espagne. À une centaine de kilomètres au nord de Madrid, un incendie a déjà ravagé près de 26 000 hectares depuis le 16 juillet. Plus de 1200 habitants de 28 communes ont été évacués. Andy Burnham est devenu Premier ministre britannique après la démission de Keir Starmer, fragilisé par sa faible popularité et des scandales. Ancien ministre et maire très apprécié du Grand Manchester, Burnham s'est imposé grâce à son bilan, notamment sur les transports. Les tensions au Moyen-Orient continuent. Un média d'État iranien affirme qu'au moins une personne a été tuée et plusieurs autres blessées lors de frappes américaines dans le nord-ouest de l'Iran. Retour en France, côté sport en cyclisme pour la grande boucle, place à la journée de repos pour les coureurs avant le contre-la-montre de demain. La journée d'hier a été marquée par l'abandon de Jonas Vingegaard qui était jusque la deuxième du général derrière Tadej Pogacar. Et enfin en football, l'Espagne est devenue championne du monde en venant à bout de l'Argentine 1-0 après prolongation. De son côté, Kylian Mbappé est le meilleur buteur de la compétition avec 10 réalisations. Et voilà pour l'essentiel de l'actualité, je vous souhaite une excellente fin de journée à toutes et à tous, à notre écoute.
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4: La météo des Hautes-Alpes et de la vallée de l'Ubaye avec Météo Alpes d'Urance.
5: Nous terminons cette journée de lundi sous un ciel parfaitement dégagé et dans une ambiance très agréable sur l'ensemble de nos massifs. Demain mardi, les belles conditions estivales vont se poursuivre. Le soleil restera le grand maître du ciel sur les Hautes-Alpes et l'Ubaï pour une journée particulièrement agréable et sans l'ombre d'un nuage menaçant. Le vent d'ouest à nord-ouest se fera à nouveau sentir dès le début de l'après-midi avec des rafales atteignant de 40 à 50 km/h. Côté température, nous serons pile dans les normales de saison après des minimales comprises entre 12 et 17 degrés au lever du jour. Les maximales seront très agréables, de 27 à 32 degrés au plus chaud de la journée. Pour la suite de votre semaine, ce temps sec et ensoleillé va se maintenir.
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2: Bonsoir à tous. Les sapeurs-pompiers sont sous pression ce début de semaine. À l'Argentière-la-Bessée, un feu de forêt s'est déclaré aujourd'hui dans le secteur du Bois Noir. Aucune habitation n'est menacée pour l'heure, mais par mesure de sécurité, la route des Espagnols et les sentiers du secteur sont interdits d'accès. La mairie a activé son poste de commandement et demande à la population de rester à distance et de ne pas saturer les lignes d'urgence. À quelques kilomètres de là, à Fraissinière, la vigilance reste également de mise. Si l'incendie du rocher de Thouars semblait sous contrôle. Des reprises ont été observées au pied de la falaise. Les fumées sont impressionnantes, mais les autorités se veulent rassurantes. Il n'y a aucun risque pour les habitations. L'intervention est néanmoins complexe en raison d'un terrain très accidenté. Dans un tout autre registre, la tension monte aussi dans le monde agricole avec une affaire qui fait grand bruit. Le loup de nouveau au cœur des débats dans les Alpes du Sud. Les jeunes agriculteurs des Hautes-Alpes et des Alpes de Haute-Provence exigent des réponses après l'abattage d'un loup muni d'un collier GPS à la Bréole. Le syndicat soupçonne qu'il pourrait s'agir de la louve normande, capturée en mai dernier en Seine-Maritime puis relâchée dans nos montagnes par les autorités. Il réclame aujourd'hui l'accès aux données GPS pour confirmer l'identité de l'animal. À cette heure, l'État n'a toujours pas confirmé le lien entre ce tir de défense et le spécimen relâché au printemps dernier. Tournons la page de l'actualité brûlante pour évoquer les retombées économiques d'un événement festif. Pour les commerçants gapensais, cette Coupe du Monde de football a été un franc succès. Les bars et restaurants ont vu leur fréquentation exploser, avec des chiffres d'affaires parfois multipliés par 3 les soirs de match. Malgré l'élimination précoce des Bleus, les gérants saluent une ferveur populaire exceptionnelle, une dynamique très positive pour l'économie locale. Et si vous souhaitez prolonger cette dynamique festive en vous impliquant concrètement, le festival Articolor vous ouvre ses portes. Le festival recherche ses renforts pour son édition du 4 au 7 août prochain. L'association Les Décablés lance un dernier appel pour des missions variées, accueil, billetterie, montage ou restauration. Si vous avez envie de rejoindre l'aventure de l'intérieur, rendez-vous sur le site de Articolor.
1: La météo des Hautes-Alpes et de la vallée de l'Ubaye avec Météo Alpes d'Urance.
2: Nous terminons cette journée de lundi sous un ciel parfaitement dégagé et dans une ambiance très agréable sur l'ensemble de nos massifs. Demain mardi, les belles conditions estivales vont se poursuivre. Le soleil restera le grand maître du ciel sur les Hautes-Alpes et l'Ubaye pour une journée particulièrement agréable et sans l'ombre d'un nuage menaçant. Le vent d'ouest à nord-ouest se fera à nouveau sentir dès le début de l'après-midi avec des rafales atteignant de 40 à 50 km/h. Côté température, nous serons pile dans les normales de saison après des minimales comprises entre 12 et 17 degrés au lever du jour. Les maximales seront très agréables, de 27 à 32 degrés au plus chaud de la journée. Pour la suite de votre semaine, ce temps sec et ensoleillé va se maintenir.
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0: programme télé. Et ce soir sur TF1, comme tous les lundis de cet été, c'est Camping Paradis. Enquête au paradis, c'est ce que vous allez pouvoir retrouver sur France 2. La chèvre, culte, Gérard Depardieu, Pierre Richard vous attendent sur France 3 dans la chèvre. Prisoner sur Canal+, et puis M6, vous allez retrouver une spéciale célébrité du maillon faible. Allez, on retrouvera sur W9 Astérix et Cléopâtre, version dessin animé. Tédette vous attend sur TMC, appel d'urgence sur TFX, coup de Mistral pour les pompiers de Camargue, et puis enfin, pour être tout à fait complet, SMS, c'est ce que vous retrouverez sur TF1 série film. Allez, je vous laisse faire votre choix et par avance, une excellente soirée devant votre télévision.
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1: Il est bientôt 19h. 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

0: 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Il est 19h.
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3: Bonsoir à tous. La vigilance orange canicule est maintenue demain dans 6 départements du Sud. Météo France prévoit une baisse progressive des températures avec une sortie de l'orange pour le Gard et les Bouches-du-Rhône dès demain soir. Et malgré cette baisse des températures, le risque d'incendie, lui, reste très élevé. Météo France a placé 27 départements en vigilance orange feu de forêt et plusieurs incendies sont en cours, notamment dans le Var où le préfet a espoir que le feu soit fixé d'ici ce soir avec deux bombardiers d'eau employés. Au total, près de 40 000 hectares ont déjà brûlé en France depuis le début de l'année 2026, selon Laurent Nouniez. Les chaleurs du début de mois ont engendré également une grande sécheresse avec 54 départements qui sont placés au niveau de crise le plus élevé. Les préfectures renforcent les restrictions d'eau pour les particuliers mais aussi pour les professionnels. Et Marine Le Pen dit prévenue, le Rassemblement National et le Parlement européen ont formé un pourvoi en cassation après leur condamnation dans l'affaire des assistants parlementaires européens. La Cour de cassation espère rendre sa décision avant la présidentielle 2027 mais la procédure pourrait être ralenti par les nombreux recours. Le ministre des Affaires étrangères, Jean-Noël Barrot, a de son côté dénoncé une action d'intimidation extrêmement grave après la détention de deux diplomates français en Iran. La Haute Autorité de Santé recommande de rendre obligatoire le vaccin contre la grippe pour les professionnels de santé et médico-sociaux afin de protéger les personnes fragiles. La mesure concernerait en priorité les EHPAD et les établissements de soins. Et les fêtes de Bayonne se sont déroulées dans une ambiance plutôt calme malgré l'affluence de plus d'un million de participants. Et malgré tout, les autorités ont tout de même recensé 51 interpellations, dont 2 pour agression sexuelle et 30 gardes à vue. Et enfin, en mot de sport en cyclisme, c'était la journée de repos pour les coureurs de la Grande Boucle avant le contre-la-montre de demain. La journée d'hier a été marquée notamment par l'abandon de Jonas Vingegaard qui était jusque-là deuxième du général derrière Tadej Pogacar.
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4: La météo des Hautes-Alpes et de la vallée de l'Ubaye avec Météo Alpes du Rance.
5: Nous terminons cette journée de lundi sous un ciel parfaitement dégagé et dans une ambiance très agréable sur l'ensemble de nos massifs. Demain mardi, les belles conditions estivales vont se poursuivre. Le soleil restera le grand maître du ciel sur les Hautes-Alpes et l'Ubaye pour une journée particulièrement agréable et sans l'ombre d'un nuage menaçant. Le vent d'ouest à nord-ouest se fera à nouveau sentir dès le début de l'après-midi avec des rafales atteignant de 40 à 50 km/h. Côté température, nous serons pile dans les normales de saison après des minimales comprises entre 12 et 17 degrés au lever du jour. Les maximales seront très agréables de 27 à 32 degrés au plus chaud de la journée. Pour la suite de votre semaine, ce temps sec et ensoleillé va se maintenir.
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2: Bonsoir à tous. Les sapeurs-pompiers sont sous pression ce début de semaine. À l'Argentière-la-Bessée, un feu de forêt s'est déclaré aujourd'hui dans le secteur du Bois Noir. Aucune habitation n'est menacée pour l'heure, mais par mesure de sécurité, la route des Espagnols et les sentiers du secteur sont interdits d'accès. La mairie a activé son poste de commandement et demande à la population de rester à distance et de ne pas saturer les lignes d'urgence. À quelques kilomètres de là, à Fraissinières, la vigilance reste également de mise. Si l'incendie du rocher de Tours semblait sous contrôle, des reprises ont été observées au pied de la falaise. Les fumées sont impressionnantes, mais les autorités se veulent rassurantes. Il n'y a aucun risque pour les habitations. L'intervention est néanmoins complexe en raison d'un terrain très accidenté. Et dans un tout autre registre, la tension monte aussi dans le monde agricole avec une affaire qui fait grand bruit. Le loup de nouveau au cœur des débats dans les Alpes du Sud. Les jeunes agriculteurs des Hautes-Alpes et des Alpes de Haute-Provence exigent des réponses après l'abattage d'un loup muni d'un collier GPS à la bréole. Le syndicat soupçonne qu'il pourrait s'agir de la louve normande, capturée en mai dernier en Seine-Maritime puis relâchée dans nos montagnes par les autorités. Il réclame aujourd'hui l'accès aux données GPS pour confirmer l'identité de l'animal. À cette heure, l'État n'a toujours pas confirmé le lien entre ce tir de défense et le spécimen relâché au printemps dernier. Tournons la page de l'actualité brûlante pour évoquer les retombées économiques d'un événement festif. Pour les commerçants gapensais, cette Coupe du monde de football a été un franc succès. Les bars et restaurants ont vu leur fréquentation exploser avec des chiffres d'affaires parfois multipliés par 3 les soirs de match. Et malgré l'élimination précoce des Bleus, les gérants saluent une ferveur populaire exceptionnelle, une dynamique très positive pour l'économie locale. Et si vous souhaitez prolonger cette dynamique festive en vous impliquant concrètement, le festival Articolor vous ouvre ses portes. Le festival recherche ses renforts pour son édition du 4 au 7 août prochain. L'association Les Décablés lance un dernier appel pour des missions variées, accueil, billetterie, montage ou restauration. Si vous avez envie de rejoindre l'aventure de l'intérieur, rendez-vous sur le site de Articolor.
1: La météo des Hautes-Alpes et de la vallée de l'Ubaye avec Météo Alpes du Rance.
2: Nous terminons cette journée de lundi sous un ciel parfaitement dégagé et dans une ambiance très agréable sur l'ensemble de nos massifs. Demain mardi, les belles conditions estivales vont se poursuivre. Le soleil restera le grand maître du ciel sur les Hautes-Alpes et l'Ubaye pour une journée particulièrement agréable et sans l'ombre d'un nuage menaçant. Le vent d'ouest à nord-ouest se fera à nouveau sentir dès le début de l'après-midi avec des rafales atteignant de 40 à 50 km/h. Côté température, nous serons pile dans les normales de saison après des minimales comprises entre 12 et 17 degrés au lever du jour. Les maximales seront très agréables, de 27 à 32 degrés au plus chaud de la journée. Pour la suite de votre semaine, ce temps sec et ensoleillé va se maintenir.
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0: 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Il est 21h.
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